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Merci, merci pour toute aide, merci pour tout soutien, vous toujours porté pour moi, et me toujours connaissez que c'est grâce à vous-même qui fait là. 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Bon Dieu bénis nous. D'accord.

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0: Teknikten. Bonsoir. 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Je vais l'acheter. Je vais passer dans un business haïtien. Moi-même, je ne fais pas maintenant. si ou pas faire, c'est pas moi-même. Merci. Au revoir. À samedi prochain.
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0: Yes. Ay, maman, la terre qui a tremblé. Écoutez, je dis à nous, samedi le 19. Le 19 septembre, c'est notre 38e édition, tout ce qui se passe dans notre belle ville. Tout ce qui se passe dans notre belle ville. Écoutez. Oh my God, Sam, hier, c'est... Restez là, madame. Ok, alors, et tu es là?
1: Je suis là.
0: Ok, restez là, d'accord. Mm-hmm. Ok, restez là. Et alors, aujourd'hui, c'est ça, c'est notre 38e édition de ce qui se passe dans notre belle ville. Alors, justement, aujourd'hui, j'ai quand même une invitée, Bon, avant de prendre mon invitée, et je tiens quand même à parler nous un petit peu de ce qui se passait hier soir au Château Royal. Comme si c'était une première édition, alors il y a une beauté haïtienne et Journée de la cuisine haïtienne qui s'est organisée. Une rencontre des entrepreneurs. Comme si ça a été, je dirais, un succès presque mis à mur pour une première édition. Et on a eu vraiment la crème de la communauté. C'était des entrepreneurs qui étaient là, qui étaient présents et au Château Royal. On nous dit, et ça a bien été pour le temps que Edner Kajisma mettait pour l'organiser, activité A. Et Mabdinou, c'était vraiment rien à reprocher. Et bien, Mabdou continuait par lâcher. Donc, Mounio, vraiment savouré moment. J'ai eu des questions. Et vraiment, Jeunio était très content pour l'homme de temps que nous gagnons, que nous avons fait dans pile qui était réussi à découvrir nous qui est nous. Bon, pour vous rapidement, dis-nous, et le 10 octobre, gagné, l'association de quartier Fossé-Nabot qui a invité nous. Et c'est toujours. À la paix, vous trouvez activité à fête. Bière, c'est toujours $70 que lié. Il est déjà disponible dans le nouveau Michel Studio qui dans 2665 Fleury S. Alpouin Bienou. Et ma félicité, Julie Seyid, c'est hier soir, la grande animatrice de l'événement hier soir qui était fait dans le Château Royal. En tout cas, Julie, mon cher, chaque jour, ma proie. Ou à faire mon content plus de ou même ni de la famille, c'est il ne pas lâcher. Si des gens qui voulaient, à manger, bonjour, là, l'eau du riz blanc, là, l'eau sans cholestérol, ça, et bien après, elle est dans le 54-244-2576, et il y a des spectacles, tout, hein, du de Garingo, Abdeyer, des danseuses, qui viennent danser pour nous. En tout cas, arrangez-nous le 10 octobre pour nous, là. Et puis, 38e, samedi midi et terre, C'est pour le 7 novembre, et toujours dans Plaza Vogue, Napjeune Bière, Even Boy, nous supposons que Bière vente dans ce studio, mais on peut compter Bière. Bière, allez, ça, c'est $130 qu'il y a payé. Donc, pour la supporter, et Ramon, qui t'a fait ses 15e, non, le 15 septembre dernier, c'est même ça qui t'a fait 77e anniversaire. Lié, n'est-ce pas, vraiment, on va faire une belle date anniversaire. date et année, vraiment, qui a fêté anniversaire de naissance. Donc, je tiens, nous, après ce voir pour nous, et une grande dame de la communauté. Quand je te dis une grande dame, moi, toujours dis nous. Michel va dire une grande dame comme ça. Michel a cherché très loin. Avant, dit un gros monsieur, un grand monsieur ou une grande dame, nous pourrons comprendre. Là, ça fait plus de 4 décennies que yon moun, au sein de communauté, ça a fonctionné, a travaillé avec communauté. Plus de là, il pourra célébrer 40 ans. Et puis, nous avons un tas là, hier soir, elle était là, oui, elle était présente aussi. Donc, et pour me dire, nous faisons avec un immense plaisir que m'a pu recevoir pour nous, nul autre. Nous parlons son nom que l'habitude attendait déjà. Madame Sylvanie Pialli, à qui je dis bonsoir, Madame Sylvanie, bienvenue dans Radio Petite Taille.
1: Bonsoir, Michel. Bonsoir. Bonsoir, Michel Studio. Tout d'abord, on a salué Radio Petite Taille, tout auditeur, ça peut être bien, non? Les BG de la radio, M. Georges-Yvan Antoine et sa conjointe Micheline, ainsi que notre metteur en onde, Erlan, hier. Donc, merci pour l'invitation de ce soir.
0: Alors, Madame Sylvanie, politique chronique, là, nous toujours demandons tout le monde pour m'accorder mon nom 3 minutes pour le présenter, pour y avoir qui est fié. Yes. Même dans cette petite communauté, il y a tout le monde qui connaît, mais on a connu aujourd'hui, quand on y est, et qui sont faits déjà quand on sortit. Alors, où est-ce pour parler un peu de Sylvanie Pialvi?
1: Bon, Sylvanie Pialvi, quand on sortit, je suis chrétienne, et je viens de l'église baptiste de Hinch, je suis hinchoise, et nous sommes dans le plateau central, et puis. Je suis rentrée à Montréal, ça fait longtemps, et puis j'étudie en Haïti, dans mon pays. Je fais mes études primaires et secondaires à Gérard Gougue. Je suis rentrée à Montréal, j'étudie, j'étais au Cégep de Montréal. Enfin, j'étais infirmier. Ensuite, j'ai une carrière de chant aussi, en cours. J'ai sorti plusieurs albums, une dizaine d'albums. Dans la communauté évangélique, je chante toujours dans des musiques évangéliques. C'est ça, tout mon parcours depuis Haïti, dans mon pays. J'ai commencé à chanter dans les églises, dans nos églises baptistes. Et en rentrée à Port-au-Prince, j'ai continué. Puis on était très jeunes, on chante toujours dans les groupes évangéliques. J'ai commencé à chanter avec Étincelle de l'Évangile, La Lumière Céleste. Je chantais avec Rigaud Duvernay, j'étais très jeune, et je chantais avec La Voix des Symphonistes. Moi, je dois m'identifier, ça me dit rien là, pour les gens qui écoutent maintenant. Avec La Lumière Céleste, c'était quoi tu avais chanté? J'ai chanté « Jésus qui veut me faire mourir, qui veut me faire pour moi pas tomber ». Ensuite, La Lumière Céleste, et ça c'est La Lumière Céleste, c'est un sel de l'Évangile, tout le monde écoute cette musique. Bon, puis Jacob là, un jour, le Seigneur rencontré en Samaritaine, qui vit les bois de l'eau, Jésus m'a dit, bois mes femmes, s'il a étonné. On a chanté en chœur, bien entendu. Et j'ai chanté dans La Voix des Symphonistes, j'ai chanté « Oh, petits oiseaux, pourquoi ne chantez-vous plus ces refrains ?» Bon, avec Hugo Duvernay, on était très jeunes, on faisait des chœurs comme ça. Il manquait des filles pour chanter. Et puis, à un moment donné, il était venu en spectacle, je me rappelle, c'était au gymnasium en Haïti. Il avait besoin d'autres voix féminines. Et puis, je suis venue avec les accompagner, les filles. Et puis, j'ai été quand même dans un parcours de lumière avec eux.
0: Alors, tu vois, j'avais raison de te demander de te présenter. Hein. C'est sûr que quand pile le monde qui a écouté Radio Sakap rêver. Bon, alors, Sylvanie, là, on connaît que gros tonton bagaille qui a préparé. Seulement, côté tonton bagaille, ça pourra le faire. Là, je n'ai pas besoin de dire, il y a de comprendre que gros bagaille est terrible qui va le faire. Alors, on va préparer un événement le 15 novembre. On va préparer le 40e anniversaire de carrière de ministère où. Qu'est-ce que vous avez fait dans le Château Royal? De quoi dit Château Royal? C'est là que vous avez fait. Il y a une plus belle salle qui est dans la salle. Mais vous avez dit, Mounio, qui ça que Madame Sylvanie préparait pour 40e ça?
1: Bon, c'est toute une pléiade d'artistes. Je ne suis pas seule qui va être là-bas, bien entendu. Ils vont m'honorer aussi chanter. Pour moi, je vais m'asseoir et écouter les autres chanter. Je vais chanter, en fin de compte. Mais J'ai la sœur Évangeline Guerrier qui va être là, Muse Descartes, Corville qui va être là, j'ai Amos Donisma qui va être là, Wally Majpierre, rentré des États-Unis, va venir aussi avec
2: moi. C'est une question que je vais poser, parce que je connais, nous avons tellement évité dans tous les États-Unis, tout en si ça, là, 40 ans, c'est les pour venir mettre un retour d'ascenseur.
1: Nous avons des gens qui voulaient venir, mais ce n'est pas si facile de faire entrer tout ce monde, il y a un prix à payer. Des billets d'avion, mais nous avons quelques-uns qui viennent quand même aider nous commémorer ce grand jour. Et hommage à Sœur Sylvanie, ce 15 novembre, là, à Saint-Royal. Donc, on va avoir plein pour notre argent. Plusieurs bagailles qui sont en place. Donc, il y a plusieurs surprises pour nous. On a préparé quelques musiques pour nous et on a remanié quelques musiques sur clé USB. Alors, nous avons que nous venons en foule et nous encourageons à continuer de propager l'évangile encore.
2: Mais pendant que nous parlons là, nous connaissons chanter assez longtemps. Et combien d'albums vous gagnez à ton actif? Vous avez combien d'albums déjà?
1: Combien d'albums? Mon premier album, c'était Fidélité de Dieu. L'autre, c'est Tout sous contrôle. J'ai sorti deux albums ensemble en 2014. C'était En tout en gloire, non. En 2014-2009, j'ai sorti En tout en gloire, troisième album. J'ai sorti Vague la paix, on joue dans la vallée en musique qui hit. Jusqu'à maintenant, La paix dans la vallée. Puis Créole, là, c'est Vague la paix dans la vallée, c'est quatrième album. Ensuite, deux autres albums, Alléluia, En toutes circonstances. J'ai sorti Des temps spirituels, six. Deux albums de New York, de Noël. J'ai un hommage que j'ai chanté pour Emma Achille. J'ai un album Message. Une dizaine d'albums.
2: C'est ça, c'est...
1: pas riche, votre.
2: Non, mais on connaît bon. On connaît pas ailleurs. Dans la communauté, mais ou qu'a dit quand même, ou qu'a dit où sont les gens qui riches quand même, vous comprenez? Regarde, après toutes ces années, bon, hier soir, ma gamme, ma prouée, on a Château Royal, tu es tellement fraîche comme la rose, et puis, bon Dieu, fais-moi santé. Parce que, écoute, c'est plus qu'on grâce, oui. Ou qu'a dit, là, aujourd'hui, avant d'en parler, où sont professionnels, tu travailles en soins, en même temps, on continue à chanter toujours. Ça veut dire que, où sont les gens qui riches quand même?
1: Non? Oui, Dieu m'a béni, parce que la bénédiction de Dieu, c'est ça qui nous enrichit. Qui nous enrichit. Alors, ça veut dire, et depuis nous, bon Dieu, nous avons toute bagaille. La santé que vous parlez là, c'est tout ça nous besoin, Michel. Nous avons comme la beauté à les pièces comptées. C'est ça que ça me trouvait que nous riches. C'est un gros bagaille, vous dites, là, nous riches.
2: Donc, activité ça, l'Ipral fait Château Royal. Mais, Mabdou, pourquoi ça? Mabdou, pourquoi ils ont choisi Château Royal pour pas faire activité ça dans l'église?
1: Dans l'église, c'est très important. Belle question. Pour qui ça? Bon, ils ont dit non, bagaille. Ils ont toujours dit non, protestants, on s'est fait marrer. Tout côté, on va aller en bon sous sur l'église royale. Et bien sûr, donc, puis là, c'est sûr, nous participons à une belle salle. Toi, là, tu as l'habitude de louer une belle salle, que Google, là, ensemble avec ta sœur Michonne. Oui. Mais cependant, ils n'ont pas ouais ça. Ils ont toujours ouais l'autre côté. Hein. Si on joue, t'as réussi, c'est non, sous-sol, l'invite à chanter, et puis il tout dit, c'est non, on fait programme tout le temps. Mais on va jamais, ouais, le Michel Studio font gala, et parce que Michel gala, on a le chanté dans une salle quelconque, il n'y a pas, ouais, ça. Il y a toujours, écoute, il y a bon, on t'a dit, Edner, enfin, tout ça, Edner, c'est les producteurs et organisateurs programmes, non, tout. Et pour le 15 novembre, Edner.
2: C'est ça, mais ma faute, c'est pas très rapide, et femme Dimounio. Et ou même son monde, comme si m'tava dit, ou nous connaît depuis deux ans de carrière. Et premier monde qui relève, c'est même pas ou même c'est Edner qui relève.
1: C'est vrai. Non, Michel, ça son reproche, je m'tava bien joué, non, pas ta casse.
2: Non,
1: je m'tava casse vos gammes, c'est Michel.
2: Non, c'est pas un reproche, c'est juste bon. Écoute, m'pava reproche au point. Bon, moi, ça veut dire, bon, sous ta va faire un programme. C'est moi qui vous menez cette moi. C'est moi.
1: Non, même pas d'appel ça. Non, Michel, tu étais là tout début, là, tu vas pousser à travers les radios, tes émissions, ça c'est important pour moi.
2: Oui, c'est
1: vrai. On est tout ça qui fait bien, tout, parce que tout seul, nous ne pouvons pas arriver là.
2: Mais
1: quand même, qu'à pousser, nous, mais puissons.
2: Mais moi-même, je voulais que tout le monde change de bâle, je dis. Quand tout ça, Michel fait, il ne peut pas attendre rien en retour. Et tout ça fait, si on réussit la donne, ça aide l'autre monde, on dit bon Dieu merci. Vous comprenez? Parce que bon Dieu, ben, nous possibilité, tu imagines, ouais, hier, après programme de nerf. Vous pouvez écrire mon yoba et me devant pas. Je n'ai pas même voulu quitter Mali.
1: Mais allez donc, parce que son modèle pour vous, Michel. Parce que tout le monde, toutes les questions, vous m'en direz. Vous êtes copié le roi avec
2: vous. Mon yoba et me devant pas. Même vous me direz, hey, Michel, Kazounet, tu es un rockstar, qu'est-ce qui arrive? Mais tout jeune. Il y a même deux, trois qui déjà réglent là, qui peuvent nous Michel, tu dois nous donner le secret.
1: Le modèle
2: là depuis 1974, ou là encore.
1: Mais tu as donné le secret. Le secret, c'est d'aller, de regarder en avant.
2: Regarde.
1: Edner nous a dit, oui, Edner dit, bon, nous pas voir le petit salsa. Bon, nous, on a fait un bagage. Il a fait net, surtout, c'est un habitué, cuisine ancienne. Il dit, on a fait l'autre salle, non, que ce château royal. Et sur ça, la chair en pile, mais c'est là, nous y est, et c'est là, on a fait, nous pas qu'à faire bac parce que son belle salle.
2: M'a dit aussi, bon, elle a même, bon, c'est de monde qui pas même connu. Le fait que nos salles, on a répété à des monde qui parlent découvrir Sylvanie pour la première fois.
1: Non, soit bien, c'est extraordinaire. Quel que soit le monde qui vient la baigner la première soirée. Parce que soirée va avoir diversité de choses là-dedans.
2: Bon,
1: c'est pas seulement la musique évangélique seulement qu'on va écouter. Il y a plein de choses très bénissantes. Il va y avoir des dégustations, des rencontres. Enfin.
2: Regarde, mettez-nous seulement 3 minutes. Moi, mettez-nous 3 minutes là. Convainc-nous, parle avec vous,
1: Remerciez-nous. Toute équipe radio qui a une chance pour nous parler là-dedans. Il y a tout le monde qui a écouté nos auditeurs radio petite taille. N'attendons. Nous parlons avec le directeur radio, à tout avec nous, à toute madame, ni monsieur Georges-Yvon Antoine et sa conjointe Micheline. Nous parlons chez nous pour le jeune billet. Donc, nous parlons avec tout auditeur qui attendait, nous venons, que nous faisons gros bagailles, tout, l'habitués, nous faisons gros bagailles. Nous parlons avec présence pour nous, c'est important. Nous connaissons nous-mêmes, nous ne pouvons pas faire gros bagailles. Et puis, nous pouvons inviter toute communauté, un choix là, pour nous qui sortent dans le département du centre. Nous parlons avec nous, venons fêter avec nous ce grand jour-là, nous pas pour regretter soirée ça, son belle soirée. Puis nous remercions les radios à tout temps que les bonnes pour nous parler à long et en large. Et merci à toi, Michel Studio.
2: Bon, c'est un plaisir. Alors, nous allons parler avec Sylvanie Pialui qui pourra célébrer 40 ans de ministère. Et 40 ans de ministère. Alors, son activité qu'a faite dans le château royal. À Laval, 3500 boulevard du souvenir. À Laval, il y en a plus belle salle qui est dans la ville. Il est déjà disponible.
1: Michel Studio.
2: Oui.
1: Il est capable de le numéro, ça veut dire une billette
2: 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logique de le grand monsieur Ebner qui a juste marre. Vous comprenez? Comme vous, les Ebner, il y a en bas n'importe quoi. Ebner, ce monde, sous plateforme, il y a plus de 2 000 000 de monde qui a suivi, oui. Mais c'est ça que fait quand Ebner en bas de quelque chose, c'est pour hier soir. Je dis, mon yo, les Ebner a fait n'importe quoi. Vous êtes obligé là. Et comme vous, hier, les Mabgades, vous êtes déplacé. Oh, la crème de la crème de la communauté qui est là. Tu lis mon premier. Non. En tout cas, mais moun sérieux, m'te voyons là hier soir. Oui. En tout cas, et encore, 1000 fois merci. À partir de semaine prochaine, moun yon pas tende sport la cap roule. Ou yon pas de excuse si yon pas vine dans soirée ça. Merci. Et puis, avant activité, si nous gagnons, chose pour nous faire si bad bouche, n'a fait encore madame Sylvanie Pierre-Louis.
3: Un gros merci à toi, Michel. Bonne soirée.
2: C'est un plaisir. Alors, et nous tenez, c'est pour le 15 novembre, Château Royal, à Laval. Alors, le téléphone pour avoir des billets, c'est le 438-880-7402. Et Martin, nous pas bouger. À 55 boules, maître Vladimir David, qui fait droit civil et criminel, tribunal administratif du logement, immigration, pour nous retrouver, c'est le 438-334-2992. Martin, nous pas oublier. Demain, on a fini avec Palo l'immobilier. C'est de 15h30 pour 16h30. Et demain, nous allons inviter, on a recevoir pour nous. Et me dit, nous, c'est toute ressource communautaire qu'on a cherché. Qui est-ce que nous avons pour nous comme invité? C'est Maître Suzy Jean, notaire, jeune notaire dans la communauté. On a cherché tout le ressources communautaires. Je dis nous, c'est ça que bon comme mandat. C'est ça que je fais pendant la vie. Bon. Restez là, pas bouger. Mettre Vladimir David, Vladimir, tout de suite. Merci, Erland. On se donne rendez-vous demain matin pour le Montréal. Bouge!

Bonjour, bonjour, bonjour. Bonjour les chères auditrices, bonjour mes auditeurs. Bonjour mes amis, nous la caille, nous connaissons sur radio Petite Caille, Maître Vladimir David, joignable au 438-334-2992. 438-334-2992. Je suis en train de penser, je pense que je vous ai, ou peut-être très rarement, donné l'adresse du bureau. Pour ceux qui veulent faire un tour au bureau, nous sommes situés au 28 rue Notre-Dame-Est à Montréal. 28 rue Notre-Dame-Est à Montréal. En fait, on est placé directement en face du palais de justice au Vieux-Montréal. Si vous êtes dans le coin, en face du palais de justice, c'est juste vraiment en face, au 28 rue Notre-Dame-Est, c'est où se situe en fait mon bureau. Bon, des fois, ça peut être un peu difficile de trouver des places de parking, mais quand on connaît un peu le lieu, on sait où les parkings sont situés. C'est surtout des parkings souterrains. Moi, la plupart du temps, je vais me garer sous le parking souterrain de la cour municipale, au 775 rue Gosford, et après on est à 5 minutes à pied, 3-4 minutes à pied, parce qu'en fait le parking en face de la cour municipale, pour ceux qui connaissent la cour municipale, c'est vraiment la cour, le tribunal qui est juste derrière la mairie, juste vraiment derrière la mairie. Vous allez voir la cour municipale. Normalement, il y a un parking pas loin. C'est un parking souterrain. Il y a toujours de la place. Il y a 8 souterrains, mais à chaque fois, c'est 2 sous-niveaux. Il y a vraiment beaucoup de place là. J'ai jamais été confronté à une situation où il n'y avait pas de place. Il y avait toujours de place. Vous descendez jusqu'au 5e, 6e, 7e, 8e, il y a toujours de la place là. Mais là, comme ça, en plus, si vous avez une grosse voiture aussi, je ne sais pas, même des F-150, des Escalade, des trucs comme ça, vous pouvez vous garer parce qu'il y a quand même, c'est quand même assez large et vous avez de la place pour circuler. Pourquoi je le dis? Parce que dans certains parkings souterrains au Vieux-Montréal, c'est compliqué en fait de bouger une fois que vous rentrez dans ces parkings-là parce que les espaces, c'est vraiment très restreint et vous risquez aussi d'abîmer votre voiture. Je le dis parce que ça m'est arrivé là. Mais après, le parking vraiment à la cour municipale sur la rue Gosford, il n'y a pas de problème. Bon, c'est au 28 rue Notre-Dame-Est à Montréal. Aujourd'hui, j'arrive avec un titre, avec le titre de la chronique. Vous savez, en fait, à chaque fois, je vous le dis, j'essaie de prendre des sujets, j'ai envie de dire d'actualité, des sujets que je sais qui pourraient vraiment vous toucher directement. Je fais vraiment, c'est pas toujours facile de trouver des sujets qui pourraient vous apprendre quelque chose. Et aussi qui pourrait attirer votre attention. Même si après le droit n'est pas forcément là pour attirer votre attention. C'est pas un divertissement. Même si j'essaie de faire en sorte que ce soit plus ou moins vivant et que pour capter votre attention. Et l'émission, ça dure que 30 minutes. 30 minutes, c'est très rapide. Et parce que 30 minutes, je veux au moins que vous reteniez l'essentiel. L'essentiel, quand vous retenez l'essentiel, vous retenez quelques informations et ou sinon quelques articles. Vous savez où on trouve, de quoi on parle. Et si vous devez faire une recherche, est-ce qu'on parle du code criminel? Est-ce qu'on parle du code civil? Est-ce qu'on parle d'une autre loi? Est-ce qu'on parle d'un règlement? Est-ce qu'on parle des circulaires? Est-ce qu'on parle de quoi? On se base où? Et au minimum, ça, vous pouvez trouver l'information parce que si vous avez besoin d'avoir plus de renseignements. Le but de l'émission, c'est que je l'ai dit dès la première émission, le 1er novembre 2025. Vous voyez comment le temps passe vite. 1er novembre 2026, ça fera déjà un an. Et je l'ai dit en fait, c'est que j'ai accepté de faire cette chronique, c'est parce que dans la communauté haïtienne, bien souvent, on dit « M'tétendez au t'es dit ». Yo te dit, m'dandon moun te dit. Mais
dans yote dia on monte dit mais où est la source? Parce que des fois, vaut mieux aller chercher la source, aller chercher l'information à la source pour avoir la bonne information. Parce que la première personne qui a eu l'information, peut-être cette personne-là a eu la bonne information, mais après on l'a circulé. Vous êtes peut-être la millième personne qui a cette information-là de bouche à oreille. Peut-être que la première information que la première personne qui l'a eue et vous, peut-être qu'il y a une petite différence. Vaut mieux toujours aller à la source. On vous parle de quelque chose, mais allez directement au principe de base. Allez simplement aux lois. Je prends l'exemple, c'est un principe fondamental. Vous voulez prouver quelque chose, vous voulez déposer une action en justice, mais vous devez savoir ce que vous devez prouver ce que vous dites. Vous devez prouver vos allégations. Il vous appartient de prouver ce que vous dites. Vous ne pouvez pas simplement aller au tribunal, vous dites, oh, monsieur le juge, madame la juge, je réclame 100 000

temps. Je vais vous dire, ben, allez jeter un coup d'œil sur 2803, mais vous, dans le langage courant, on dit plutôt 2803 du Code civil. Et vous allez le voir, vous devez prouver ce que vous dites, en fait. Vous devez prouver vos allégations. C'est pas juste vous allez au tribunal, vous pouvez pas prouver si vous, même si vous avez raison, ou même si vous pensez que vous avez raison, mais si vous êtes incapable, vous n'êtes pas dans la possibilité de prouver ce que vous alléguez, vous risquerez de perdre. Parce que vous devez prouver, c'est un des principes fondamentaux du droit. Vous comprenez? Mais quand on vous le dit, ah, mais mon chéri, non, mais t'as allé comme ça. Ouais, mais si un jour vous avez entendu la chronique, vous dites, non, mais David avait dit, je dois prouver quand même ce que je demande. Hein. Et en plus, il m'avait dit, c'était dans le Code civil, et en plus, c'était 2803 du Code civil. Ben, je vais aller jeter un coup d'œil. Je peux lire aussi les autres articles. Je vais avoir pas mal d'informations. Et après, je continue mes recherches, par exemple, sur Canly, sur le Cage, sur d'autres sites vraiment juridiques. L'IA peut vous aider. Mais il faut vraiment l'utiliser à bon escient. Hein. Il ne faut pas simplement aller sur l'IA et penser que vous avez toutes les informations. Hein. De grâce, je ne suis pas là en train de critiquer l'IA, hein, parce que l'IA, on l'utilise aussi. Mais pour vous dire, vaut mieux toujours aller à la source. Même si vous pouvez utiliser l'IA, mais l'IA, prenez le temps aussi de demander à l'IA quel article et prenez le temps d'aller ouvrir l'article et d'aller lire un peu et d'aller lire aussi la jurisprudence. Je sais qu'à chaque fois, je vous promets de faire une émission, même plusieurs émissions sur ce qu'est la jurisprudence, mais ne vous inquiétez pas, ça va arriver parce qu'à chaque fois, je parle de la jurisprudence, mais j'ai pas encore fait d'émission à proprement dite sur la jurisprudence. Mais la jurisprudence, si vous voulez, si vous êtes en justice, vous devez connaître les lois, vous devez connaître certains principes de base, mais surtout aussi, vous devez savoir c'est quoi la jurisprudence et vous devez au moins aller lire quelques décisions déjà prises, quelques jurisprudences, comme on va dire, quelques juristes dans certains langages, ça, pour moi, c'est un préalable. Surtout, je ne dis pas dès le début, mais si vous fixez à procès, il faut. Mais des fois aussi, nous, par exemple, les avocats, bon, je ne vais pas dire nous, pour ne pas généraliser, la plupart des avocats, même avant, même pendant la rédaction ou même avant la rédaction d'un acte, d'une action en justice, on va consulter la jurisprudence pour voir qu'est-ce qu'on dit la jurisprudence et aussi pour voir, en fait, c'est quoi nos chances de succès. Je prends un exemple. Je ne vais pas rédiger un acte de procédure, une demande introductive d'instance en dommage et je réclame 3 millions de dollars. Le client dit non, je veux réclamer 3 millions de dollars. Mais je vais peut-être consulter la jurisprudence selon les faits. Et après, je dis, écoutez, mais selon les faits, selon la jurisprudence actuelle, c'est que le maximum qu'on a donné, c'était 100 000. Du coup, si vous vous demandez 3 millions, 4 millions, on risque d'arriver et ce sera ridicule. Et on risque d'avoir, on va dire, un rejet pour abus en vertu de l'article 51 du Code de procédure civile, etc. Ça, c'est juste un exemple comme ça que je donne. Mais c'est pas toujours bon d'exagérer les montants dans les actes de procédure. Bon, là, on passe là-dessus. Aujourd'hui, je viens avec un sujet. Je sais, à chaque fois, je dis que c'est un sujet important, mais le droit, c'est important. À chaque fois que j'arrive avec un sujet, le sujet est important. Ce sujet-là est important. Je suis au code criminel, pas uniquement au code criminel, parce qu'il y a d'autres textes de loi, etc., mais on n'aura pas le temps de faire tous ces textes-là de loi. On va prendre quelques exemples dans le code criminel, mais je vais vous donner une information. Aujourd'hui, on va parler de l'âge légal du consentement. Le consentement sexuel des adolescents, l'âge légal du consentement. Si vous avez des enfants, vous avez des adolescents, je pense que vous devriez même demander ou inviter à ces enfants-là de venir écouter, parce que ça peut être très, très, très, très important. OK?

0: même vous, adulte aussi, là, mais je pense que c'est plutôt clair, là, si vous êtes un adulte, là, je pense que vous êtes au Canada, si vous avez un enfant de moins de 16 ans, vous en avez 30, là, écoutez, je pense que j'ai même pas besoin de faire cette émission pour vous, là. Vous êtes quand même assez âgé pour comprendre que ce que vous faites, c'est pas... Je vais pas juger, hein. Mais sachez que le code criminel, vous pourriez faire face à certaines accusations en vertu du code criminel, selon les faits. Mais en tout cas, si vous avez 30 ans et vous me dites que votre copine ou votre copain a 13 ans, moi je vous dis, désolé, on n'est pas dans le bon... C'est pas la bonne cible. J'ai pas envie de dire d'autres mots, mais je vais pas faire de... d'interprétation ni de jugement, mais non, vous êtes prenez le temps, allez lire certains articles du code criminel, je pense que ça vous ferait du bien, ok? C'est juste je vise personne, mais des fois ça peut vous éviter pas mal de problèmes, et surtout ça peut éviter pas mal de problèmes, de séquelles pour l'adolescent ou l'adolescente en question. Parce que la victime sera toujours l'adolescente ou l'adolescent. OK? L'âge légal du consentement au Canada. Il faut savoir, en fait, l'âge légal du consentement au Canada, c'est 16 ans. OK? L'âge légal du consentement, c'est 16 ans. Il faut que vous fassiez quand même la différence. Hein. Aujourd'hui, je ne vais pas faire une émission, je ne vais pas rentrer dans les débats, je ne vais pas rentrer dans les particularités, je vais simplement vous donner l'information, j'ai envie de dire l'information brute, mais l'information essentielle qui pourrait quand même vous éviter pas mal de problèmes et qui pourrait éviter à une personne de votre entourage pas mal de problèmes. On va situer le débat, 16 ans, ok? L'âge légal du consentement au Canada, c'est 16 ans. Qu'est-ce que ça veut dire, en fait, l'âge légal du consentement? On n'est pas dans une situation où la personne vous a dit non. OK. Quand la personne vous a dit non, que la personne ait 90 ans, 170 ans, un an, reste un an. Il faut savoir aussi au Canada, la personne peut vous dire oui au début et vous dire non au milieu. La personne a le droit. Si vous continuez, vous risquez de faire face à certaines accusations au niveau du code criminel. Un consentement peut être, je dis oui, mais deux secondes après, je change d'avis, je dis non. Vous ne pouvez pas dire, ouais, mais elle t'a dit oui. Ouais, mais à un moment donné, on vous a dit non aussi. Là, quand on vous a dit oui, vous avez compris le oui, mais vous avez du mal à comprendre le non. Vous comprenez? Faites attention quand même. On n'est pas, c'est deux débats différents. Là, je suis pas dans un débat où la personne a dit non. Un nom reste un nom. Un nom en gras, en majuscule, entouré, souligné, un nom reste un nom. OK? Il faut comprendre aussi dans le consentement aussi, la personne peut vous dire un oui, mais un oui pour certains actes, certaines, je sais pas, moi, certaines, vous donnent certaines limites. Ça ne veut pas forcément dire que vous avez un consentement pour faire tout ce qui vous passe dans la tête, là. Je ne vais pas faire de schéma, parce que quand même, on est sur une radio, il y a des enfants qui écoutent, mais je pense que vous, en tant qu'adulte, là, vous comprenez ce que je dis, là. Si on n'est pas dans cela. Un an reste un an. Moi, je parle dans un cas où la personne vous dit oui. La personne vous dit oui, mais que son oui, est-ce que son oui est valide, oui ou non? C'est plutôt ça, OK? Il faut faire la part des choses. Je vais le redire, un non, c'est un non. On n'en parle pas. Moi, je suis dans le cas où la personne vous a dit oui. Et on est dans un cas, on dit les adolescents, on dit 16 ans et moins. L'âge légal du consentement est 16 ans. Mais je ne vous dis pas non plus, bon... j'ai pas envie de le dire sur les ondes, là, mais ne jouez pas avec le feu. Vous trouvez une fille qui a 16 ans et vous en avez 30 ans, 40 ans, et vous dites, Maître David vous a dit, l'âge légal du consentement est de 16 ans. J'ai pas, quand même, OK? Je vais pas faire de débat, je vais pas extrapoler là-dessus. Je vous donne l'information, comme je vous dis, brute. Et savoir, là, on parle d'adolescents. Je viens de dire, en fait, selon le code criminel, et selon le code criminel, l'âge légal, c'est quand même 16 ans. Avant 16 ans maintenant. Je viens de le dire, on est dans un cas où la personne vous a dit oui. On est dans un cas où on doit se poser la question, est-ce que cette personne-là peut donner son consentement? Est-ce que cette personne-là a l'âge pour donner son consentement? La personne vous a dit oui, ou c'est la personne qui vous a dragué, c'est la personne qui vous a envoyé des photos, c'est la personne qui vous a invité même à l'acte sexuel. Est-ce que vous pouvez dire comme moi, ben c'est elle qui m'a dit, bon, si elle était d'accord, elle était tellement chauffée, vous comprenez? Mais là, on est au Canada, hein, on va faire la part des choses. Je vais prendre trois tranches d'âge, ok? Il faut savoir qu'une personne qui a moins de 12 ans, le consentement n'est jamais valide. Je vais le redire, pour mon qui est sous Dieu, façon de parler, hein, désolé, hein, c'est pas... Si, ok, je retire ce que j'ai dit. Pour les personnes qui n'ont pas bien entendu, si la personne a moins de 12 ans, le consentement n'est jamais valide. Pavindim, mon enfant a 16 ans, mon enfant a 15 ans, sa copine a 11 ans. Posez-vous bien la question. Mon jeune garçon a 16 ans, mais sa copine a 10 ans. Mon enfant a 14 ans, mais sa copine a 11 ans. Mon enfant a 13 ans, mais sa copine a 11 ans, à 11 ans et demi. Posez-vous bien la question. Moi, je pourrais vous conseiller vraiment, vos parents qui êtes dans cette situation-là, et bah, allez consulter un avocat. Honnêtement, allez consulter un avocat. Et parce que, après, ça, c'est des informations. Je ne fais pas consultation, là. Je vous donne des informations générales et des informations parcellaires. Ce n'est pas des informations complètes, là, que je suis en train de vous donner. Si vous, vous êtes dans cette situation-là, le but de l'émission, en fait, c'est juste pour vous interpeller. Si ça vous a interpellé, c'est déjà très bien. Mais si vous êtes dans une situation où vous avez des préoccupations, allez-y voir un avocat, allez voir un autre professionnel qui pourrait vous aider à avoir plus clair. OK? Moins de 12 ans, le consentement n'est jamais valide. 12 ans, entre 12 ans et 13 ans, ça dépend l'écart d'âge qu'il y a entre les deux personnes. Entre 12 ans et 13 ans, il faut qu'il y ait un écart d'âge de moins de 2 ans. Je vais le redire, entre 12 ans et 13 ans, il faut que l'écart d'âge ne dépasse pas 2 ans, moins de 2 ans. Entre 14 ans et 15 ans, il ne faut pas qu'il y ait un écart d'âge de plus de 5 ans. L'écart d'âge, c'est moins de 5 ans. Là, je parle, je le redis, dans le cas où la personne vous a dit oui, hein, pour le consentement sexuel. Là. On parle de ça, là. OK? Moins de 12 ans, le consentement n'est jamais valide. Entre 12 ans et 13 ans, il ne faut pas qu'il y ait un écart. L'écart d'âge qui est permis, c'est moins de 2 ans. Entre 14 ans et 15 ans, l'écart d'âge permis, c'est de moins de 5 ans. OK? C'est que le partenaire le plus âgé risque d'être accusé d'un crime quand l'écart d'âge n'est pas permis. Même si le plus jeune partenaire dit oui, et même si ses parents sont d'accord avec la relation. Je vais le redire, hein? Même si le plus jeune partenaire dit oui, et même si ses parents sont d'accord avec la relation. On va prendre des exceptions aussi. Là, je viens de vous dire, en fait, moins de 12 ans, le consentement n'est jamais valide. Entre 12 ans et 13 ans, il faut l'écart d'âge permis, c'est moins de 2 ans. Entre 14 ans et 15 ans, l'écart d'âge permis est de moins de 5 ans. Mais il y a certaines situations où on ne parlera même pas d'écart d'âge. OK? C'est dans des situations où l'adolescent ou l'adolescente est en situation, par exemple, de dépendance, est en vous prenez le cas, vous êtes en autorité, vous êtes une figure d'autorité pour l'adolescent ou l'adolescente, son consentement pourrait ne pas être valide. Vous voyez que je parle au conditionnel, mais je ne pourrais même pas parler au conditionnel. Si vous êtes un enseignant, vous êtes un entraîneur sportif, vous êtes son mentor, vous comprenez? Moi, il faut même oublier l'écart d'âge que vous ai dit, même avant 18 ans. Avant 18 ans, ça reste un mineur. Vous devez aussi prendre en considération aussi, ça reste un mineur. Hein? Moins de 16 ans, ça reste un mineur. OK? Mais si vous êtes dans une situation d'autorité, vous êtes un enseignant, un entraîneur, etc., moi, je vais vous dire, si c'est un enfant qui a moins de 18 ans, votre relation, déjà dans votre tête, vous savez quand même, je pense qu'il y a une petite voix dans votre tête qui vous dit que cette relation n'est pas vraiment saine. OK? Vous avez 25 ans, vous en avez 28, vous en avez 30 ans, vous êtes son enseignant, vous êtes son entraîneur sportif, vous travaillez à l'école, vous êtes son éducateur spécialisé, je ne sais pas quoi, mais un adolescent de moins de 18 ans, je pense que votre relation, vous devriez vous poser la question. Moi, je porte pas de jugement de valeur, mais vous devriez vous poser la question. Et moi, si je devais vous donner un conseil, peut-être aller voir un avocat pour parler de ce cas-ci et pour apprendre, pour prendre, on va dire, la bonne décision et au moins avoir une consultation juridique pour éviter pas mal de problèmes pour vous et surtout pas mal de problèmes pour j'ai envie de dire, la victime, pour la personne, pour l'adolescent ou l'adolescente, pour la mineure ou le mineur. OK? Il faut savoir, c'est que dans ce cas-ci, si on devrait, on pourrait parler dans certains cas, là je généralise pas parce que c'est selon les faits, etc., c'est selon les actes d'accusation, on pourrait tomber sur le coup d'un 271 du code criminel, agression sexuelle. 271 du code criminel, agression sexuelle. 272 du code criminel, agression sexuelle armée, menace ou infliction de lésions corporelles. 273 du code criminel, agression sexuelle grave. On pourrait même voir aussi 273.1 du code criminel qui définit le consentement. Vous voyez, c'est là, en 30 minutes, bien sûr, c'est que je ne peux pas faire une émission sur tout ce qui est agression sexuelle, le consentement valide ou pas valide. C'est juste pour attirer votre attention. Et je sais que ça pourrait éviter pas mal de problèmes. Ça pourrait éviter pas mal de séquelles. Je vais quand même dire quelque chose en une seconde là. Si vous êtes le père, de l'enfant, même si cet enfant, peu importe l'âge de cet enfant-là, ne vous posez pas de questions, c'est pas normal pour ça, là. OK? J'en suis sûr qu'un article du Code criminel pourrait vous dire que non. Non, ce que vous faites là, non, c'est pas permis. OK? Si vous êtes le beau-père, je pense que vous allez avoir du mal pour dire que elle avait 18 ans, avait 16 ans, 17 ans, qu'a donné son consentement et que l'âge légal c'est de 16 ans. Vous pouvez avoir du mal à vous justifier là, OK? Surtout aussi si on parle d'un adolescent ou d'une adolescente de moins de 16 ans. Et éviter ce genre de conséquences, on va dire, pour la victime, parce que c'est des choses qui détruisent vraiment. Parce que pour vous, là, peut-être que c'est 5 minutes, 10 minutes, je ne sais pas combien que ça dure, mais pour la personne qui a subi ce genre d'actes-là, c'est des séquelles à vie. OK, vous n'êtes même pas à plaindre, c'est la personne qui est à plaindre, c'est vraiment la personne qui a subi tout ça. Et évitez ce genre de problèmes, posez-vous des questions. Moi, j'ai envie de vous dire, en fait, dès que la personne a moins de 18 ans, ayez le réflexe de vous poser ce genre de questions-là. Et sachez que l'émission aujourd'hui, ce n'est pas une émission qui est complète, ce n'est pas une émission pour vous faire une consultation juridique. Là, c'est juste pour attirer votre attention sur certains points de droit. Faites attention quand même, prenez tout ce que je dis vraiment avec beaucoup de pincettes, avec beaucoup de... avec beaucoup de prudence, ne pensez pas que Maître David vous a dit ça. Non, non, non. Écoutez, ce que je vous dis, c'est que je vous donne des outils qui sont vraiment des indices, un début d'information. Après, c'est à vous aussi d'aller compléter les informations que vous avez reçues si ça vous intéresse, on va dire, dans ces genres de sujets-là. Et je sais que ça pourrait intéresser pas mal de personnes. Et j'aimerais, on va dire, éviter des victimes autant que ce peut. C'est ça que j'ai envie de dire. C'est quand même, c'est un sujet assez grave, très, très, très grave, parce que dans la communauté haïtienne, on va quand même le dire, c'est que ça se passe quand même. Il y a certaines choses qui se passent. Et on garde le silence bien souvent, et bien souvent, on croit pas aux enfants qui dénoncent, et ou sinon on pense que c'est normal, etc. Mais n'oubliez pas de protéger vos enfants, n'oubliez pas de protéger les adolescents, n'oubliez pas de protéger votre entourage. Mes amis, Mabdino, merci, merci, merci beaucoup. Et à samedi prochain, n'oublions pas demain l'émission de M. Jean-Michel Parlons Immobilier de 15h30 à 16h30. Et ils vont recevoir Maître Suzy Jean, notaire. Notaire dans la communauté Panouan. Merci beaucoup et à samedi prochain. Au revoir.
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Encore une fois cette semaine, j'ai fouillé après avoir écouté l'influenceur Woody Sanon dans le dossier qui regarde l'actuel commissaire du gouvernement et un haut gradé de la DCPJ dans un supposé cas de corruption. J'ai pris le temps de bien comprendre toutes les déclarations dont les avocats, les directeurs d'opinion ou plusieurs médias qui s'en sont mêlés pour lancer des défis. Est-ce un show médiatique ou bien on veut désorienter l'esprit des gens? Sur ce, je comprends un peu les gens qui préfèrent s'éloigner. À un moment donné, j'ai essayé aussi de comprendre le commissaire du gouvernement qui a parlé des jeunes filles, des femmes, des grands commis de l'État, des autorités qui se font humilier sur la place publique. Oui, il a réagi quand il a déclaré candidement qu'il faut rétablir l'autorité de l'État. Dans ce sens, il est clair. Il va poursuivre en diffamation tous ceux qui s'arrogent le droit d'accuser sans preuve les gens au service de l'État. Monsieur a poussé col là, commissaire. L'a dit bagaille. Parce que, faut nous avoir un peu de respect pour le monde qui travaille, pour le monde qui fait les choses. Un peu de respect pour les femmes, les jeunes filles. 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Sur ce, attendons pour voir si c'est pas Brice Sapat. Là aussi, j'ai fait un peu un retour en arrière, il y a environ 30 ans. À son premier discours au Palais National, quand René Préval avait fait cette déclaration, oui, il l'avait dit aussi, qu'il faut restaurer l'autorité de l'État. C'est bien beau dans le dire, oui. Regardez dans la vraie vie aujourd'hui où nous sommes rendus, où le pays est rendu, où l'État est rendu. Oui, l'État a tes plates. Ça va passer là. Et on dirait que personne au pays ne fait rien pour un retour à la normale. Yon ap gade sou lot, yon ap discrédité lot. Oui, personne ne fait rien pour sauver le reste. Et pays a pas qu'à mourir, non mes amis. Tout le monde aime cette belle femme. Haïti. Mais personne ne veut l'épouser. Dans cette histoire de corruption, personne, je dis bien personne, ne regarde Haïti, qui est toujours sous l'emprise des gangs armés. Et pendant ce temps, on parle d'élection générale. Et même un référendum dans cette désastreuse situation. Drôlement, dans un certain milieu, on prétend que les gangs agissent seuls, sans se demander où est-ce qu'ils trouvent les armes et munitions pour opérer depuis tout ce temps-là. Oui, on peut déduire facilement qu'ils sont
qu'ils ont un maître, oui. Ils n'opèrent pas à leur guise dans toutes ces opérations chirurgicales. Ils sont bien guidés, quartier par quartier, zone par zone, département par département, oui. Ils sont guidés par des gens qui s'y connaissent. Regardez bien, les gangs sont bien protégés comme les gens qui sont au service de l'État. De notre côté, regardez bien, quand c'est le temps de changer d'équipe, eh bien, on voit arriver l'étranger qui n'est pas réellement absent, car la diplomatie fonctionne jour après jour. En passant, chers auditeurs, auditrices, un nouvel ambassadeur est en route. Une nouvelle figure. Oui, quand je dis ambassadeur, nous compte de qui pays m'a parlé. De l'oncle, le pays de l'oncle Sam. Il attend sur le banc de touche pour sauter dans le petit jeu que l'international a préparé pour les Haïtiens qui ne veulent pas s'entendre afin de prendre leur pays en main. À un moment donné, l'autre disait, Haïti n'est pas à vendre ni en gros ni en détail. Oui, étrangers, petits colonios, bien comprendre. 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